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1: Et l'invité d'Expression ce matin, Yvan de Dieuleveux, PDG de l'usine de Gardel, il répond aux questions de Thierry Fenderé.
3: Yvan de Dieuleveux, bonjour.
4: Oui, bonjour monsieur.
3: La campagne sucrière devait démarrer demain à Gardel, mais les NAO ne sont pas achevées. Les ouvriers réclament 4,5% d'augmentation, soit 3 fois plus que l'évolution du coût de la vie sur un an. Comment faire comprendre à la filière que lorsque les charges grimpent, tandis que le prix du sucre baisse, il faut serrer les fesses?
4: C'est vous qui le dites. Oui, bah écoutez, vous savez, c'est pas un travail uniquement au moment des NAO. Nous avons des comités d'entreprise, nous avons des conseils d'administration, il y a des représentants du...
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0: 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Начало шестого сигнала соответствует началу точного времени. В Москве ровно 18 часов 18 минут.
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